0: 那是右饼。Le premier jeu, deuxième manche.
1: So just put them in while we're playing and then bring the drinks back out so it stays cold.
2: All the bottles?
1: Yeah, bottles.
2: Ramassa, s'il te plaît. Est-ce que à chaque fois, à chaque changement de côté, tu peux lui donner ses bouteilles et après tout remettre au frigo, s'il te plaît? Merci beaucoup.
3: 换发球，换场地。第一盘两个人确实争夺得很激烈啊。对，大阪直美其实可以把节奏稍微放慢一点。
0: 第二次进
3: 攻，他的整个的击球的能力、威胁性啊，这个力量啊、球速、球质啊，还是要比约维奇要好。